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1: Joyeux Noël et bonne année 2017 pour tous.
2: Frohe Weihnachten.
3: Bonne année.
4: Und dann sehen wir alle.
5: Merry Christmas.
6: Bon fête.
7: Tanti auguri di Natale.
8: Bien quai lo.
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